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Bon week-end à l'écoute des bonnes ondes de Graffiti qui vous guident pour trouver le bon plan sorti qui vous correspond le mieux pour ces prochains jours. On ouvre ensemble donc l'agenda culturel et on part direction la Ferrière pour un événement à ne surtout pas manquer ce week-end. Ça se passe pour ce samedi dans le bar brasserie Le Brouhaha qui accueille toute l'équipe de Graffiti Radio, oui, qui célèbre cette année ses 40 ans. Venez souffler nos 40 bougies sur le gâteau ce samedi soir. Ce sera donc au Brouhaha avec un très beau programme. On vous attend avec un plateau radio pour retrouver des animateurs, des anciens et des nouveaux qui viennent de nous rejoindre. Il y aura un atelier de sérigraphie en live, un rock quiz avec notre Charlie National qui nous fera réfléchir un petit peu sur un quiz musical. Et puis bien sûr, musique oblige, un concert au Brouhaha, ça ne se refuse pas, avec Monsieur Monstre.

Monsieur Monstre. C'est un duo formé par un multi-instrumentiste généreux, punk dans l'âme et un chanteur habité à la voix protéiforme. Ils sont deux, mais prennent quand même de la place hein, sur scène avec des tripes et de l'accordéon. Mais pas que, hein, de la gratte, des pédales, des percus, des loopers. Bref, c'est très complet hein, sur scène, à la croisée de Tom Waits, Gogol Bordello ou encore Danny Elfman. De la musique animale, faite principalement de compos, rock, blues, manouche et quelques reprises bien tordues. C'est à ne surtout pas manquer Monsieur Monstre pour cette soirée spéciale des 40 ans de graffiti. Ça se passe donc au Brouhaha toute la soirée à partir de 17h. À ne surtout pas louper, on vous attend nombreuses et nombreux pour ce samedi à la Ferrière. Pour reparler du vendredi, mais du côté de Sèvremont, avec le festival Enjoy, Enjoy Festival, qui fête ses 10 ans cette année, 10 ans de l'association pour ce festival qui maintenant fait toujours date pour terminer l'été et commencer notre rentrée bien comme il faut. Une belle prog nous attend du côté de Sèvremont pour vendredi et samedi. Oui, grande nouveauté maintenant, c'est sur 2 jours et avec un tout nouveau décor magnifique qu'ils nous ont préparé pour célébrer ces 10 ans. Ils nous ont invité des groupes comme les Fiesta Papa, Bardix le Gaulois, Franchement ta gueule, qui est un groupe festif au concept très déjanté, vous allez vous en rendre compte, spécialisé dans les mash-up et les reprises revisitées. Les PZK en tête d'affiche pour le vendredi soir, mais aussi des Vendéens comme par exemple les Blissful. Yeah,

0: Blissful, c'est un groupe de rock, pop, électro, originaire de Vendée et composé d'Andrea, Elisa, Hugo et Mathéis. Leur quatuor qui propose un univers moderne mêlant sonorité rock, influence électro et mélodie accrocheuse. Ils seront donc à voir pour le vendredi soir et puis pour le samedi, ça continue encore et toujours pour le festival Enjoy Festival de Sèvremont avec les Rumpled, qui est un groupe italien originaire de Dolomites qui mêle folk rock, punk celtique et influence Irish trad. À mon avis, ça vaut le détour. Il y aura aussi le Vendéen Lucien Dae, qui est un jeune DJ producteur électro. 2TH, qui est un jeune rappeur parisien. Autre rappeur français, Giorgio. On monte en gamme pour arriver, évidemment, avec le feu d'artifice final, Vladimir Cauchemar, le producteur et DJ français au style inimitable, qui sera évidemment reconnaissable avec son masque de tête de mort et son univers qui mêle trap, hip-hop et musique électro. Vladimir Cauchemar qui terminera en beauté le Enjoy Festival, 10e édition donc, 10 ans à célébrer avec toute l'équipe de bénévoles. Ça se passe au complexe du Guittion à Sèvremont ce vendredi et ce samedi. Samedi, tiens, restons toujours dans les parages de La Roche-sur-Yon pour partir direction La Ferrière. Oui, tiens, La Ferrière, dans la bar brasserie Le Brouhaha, qui va accueillir toute l'équipe de graffiti qui vous attend nombreuses et nombreux pour célébrer les 40 ans de la radio avec un plateau radio. On aura un concert, Monsieur Monstre notamment, qui a répondu à l'appel. Vous pourrez aussi profiter d'une sérigraphie inédite et collector que vous pourrez vous procurer uniquement ce soir-là. Ce sera samedi au Brouhaha La Ferrière. Évidemment, toute l'équipe de graffiti sera là pour vous accueillir et passer une excellente soirée. Rendez-vous donc samedi soir. On compte sur vous, évidemment. Dimanche, allez, on part dans la communauté de communes du pays de Mortagne qui organise ces dimanches 6 et 13 septembre le festival d'art de rue et de musique Bouge ton bocage. Cette année, il se déroule sur les communes de Chanvery et le 6 septembre et puis à la Gaubretière pour le 13 septembre. Un événement organisé en partenariat avec les associations et les communes du territoire qui propose une programmation artistique variée, gratuite et accessible à tous. Par exemple, pour ce 6 septembre, pour dimanche donc, le public est attendu de 11h à 18h à la Coulée Verte à la Verrerie, c'est dans le secteur de Chanvry. Au programme, eh bien, il y aura des petits plats dans les grands avec la compagnie Les Balbutiers, Destroy of Destruction par Madame Suzy, Prends-en de la graine par Les Miss Lannée, ainsi que des ateliers de magie et de jeux de société. Rendez-vous à la Coulée Verte donc de la Verrerie pour ce dimanche 6 septembre. Toutes les infos sont à retrouver sur le site paysdemortagne.fr. Et puis bien sûr, je ne peux pas vous quitter sans vous parler de cet événement du week-end en Vendée. Bien sûr, c'est à La Ferrière que ça se passe, au bar brasserie Le Brouhaha, avec l'équipe de graffiti qui vous attend pour célébrer ses 40 ans. Grosse soirée avec Monsieur Monstre en concert, un plateau radio pour revivre quelques souvenirs. Oui, il y en a en même temps dans les 40 ans. On va réécouter quelques extraits avec une émission spéciale qui sera enregistrée sur place. Venez y participer. Également, il y aura un rock quiz avec Charlie, plus en forme que jamais après ses vacances d'été bien méritées. Eh bien, nous vous attendons donc ce samedi soir. Ce sera au bar brasserie Le Brouhaha à La Ferrière. Belle soirée pour les célébrer ensemble les 40 ans de graffiti. Bon week-end avec graffiti. Donc, restez toujours à l'écoute de nos bonnes ondes.
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0: 14h24.
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Salut les gourmets, salut les gourmands et bienvenue dans Tous à table, votre rendez-vous culinaire hebdomadaire sur les bonnes ondes de Graffiti. Aujourd'hui, je vous emmène loin, très loin. Allez, sortez la chemise à fleurs, les lunettes de soleil et on s'imagine déjà les pieds dans le sable chaud. Parce que notre sujet du jour sent bon les tropiques. Fermez les yeux, sauf si vous êtes en voiture, bien sûr, et imaginez-vous sur une plage de sable blanc. Le soleil brille, la mer est turquoise et s'étend à perte de vue. Et moi, je m'apprête à vous parler d'un fruit tellement exotique qu'il pourrait presque vous envoyer cette carte postale lui-même. Il voyage par les océans, il se fait grignoter dans les goûters des enfants, il parfume des plats thaïlandais et il se retrouve même dans les recettes des plus grands chefs étoilés. Bref, il a plus de tampons sur son passeport que la moitié d'entre nous. Aujourd'hui, on va découvrir comment il est arrivé dans nos assiettes, explorer ses variétés et ses produits dérivés et bien sûr voir comment le choisir, comment le conserver et comment le cuisiner, avec au passage quelques idées de recettes qui sentent bon les vacances et le sable chaud. Tous à table commence sous les tropiques, et croyez-moi, vous allez voyager sans quitter votre fauteuil.

0: Ah, la noix de coco, symbole des plages paradisiaques, des cocktails parfois kitsch et souvent un peu trop sucrés, elle cache une histoire culinaire fascinante, une diversité incroyable et surtout de quoi régaler petits et grands gourmands. Laissez saliver vos oreilles parce qu'aujourd'hui on va décortiquer la coco sous toutes ses coutures. De ses origines jusqu'à nos assiettes, avec une dose d'histoire, de culture, de santé et évidemment de gourmandise. Voici un peu d'histoire pour commencer. Notre fruit voyageur a une particularité fascinante. Il sait flotter. Sa coque dure est imperméable, son intérieur rempli d'eau, et c'est ce qui lui permet de dériver pendant des semaines, parfois même des mois, à travers les océans, avant de venir s'échouer sur une plage lointaine et hop, de germer comme si de rien n'était. Pas besoin de GPS ni de billets d'avion, c'est le routard de la botanique, l'autostoppeur des tropiques. On le trouve depuis des millénaires dans les zones chaudes du globe, Asie du Sud-Est, Inde, Indonésie, Philippines, mais aussi dans tout le Pacifique. Là-bas, il n'est pas seulement un fruit à croquer, c'est un véritable compagnon de vie. Dans certaines langues, on l'appelle même l'arbre de la vie. Rien ne se perd. La coque sert de récipient ou de charbon, les fibres deviennent cordages et tapis, les feuilles se transforment en toit et en panier, et évidemment, l'eau et la chair nourrissent et hydratent. Bref, un supermarché tropical à lui tout seul, ouvert 7 jours sur 7 et sans caisse automatique. Et puis, il y a toute sa dimension symbolique. En Inde, la coco est un fruit sacré. On l'offre aux dieux dans les temples, on la brise lors des cérémonies pour symboliser la pureté et la prospérité. Dans les mariages hindous, casser une noix est un geste de bénédiction. Dans le Pacifique et en Polynésie, le cocotier est au cœur des mythes fondateurs. Certains récits racontent qu'il est né d'un dieu ou d'un ancêtre et qu'il représente à la fois la fertilité, la protection et la générosité de la nature. Autant dire que ce fruit n'a pas seulement nourri les ventres, il a aussi nourri les âmes. Puis, grâce aux grandes expéditions du XVIe siècle, les navigateurs portugais et espagnols le ramènent en Europe. À l'époque, c'est un objet exotique, une curiosité rapportée de contrées lointaines. Les premiers textes européens en parlent presque comme une bizarrerie, un fruit qui contient son propre jus. Avec le temps, et surtout grâce aux comptoirs coloniaux, il finit par s'installer dans les cuisines françaises. Au départ, on l'utilise dans les desserts, puis il s'invite ensuite dans des recettes plus audacieuses. Aujourd'hui, il a conquis la planète, du simple rocher coco dégusté à la sortie de l'école jusqu'aux entremets sophistiqués par les plus grands chefs, il est devenu une star internationale qui passe sans effort des temples hindous aux assiettes gastronomiques. Alors, vous pensiez qu'il n'existait qu'un seul type de coco ? Eh bien non ! Le cocotier, en réalité, se décline en plusieurs variétés selon les régions. On distingue par exemple les nains, qui donnent des fruits plus petits, souvent riches en eau, parfaits pour la boisson, et les grands, qui eux produisent des fruits plus gros, avec une chair plus épaisse, idéale pour l'huile et la cuisine. En Asie, on trouve aussi des variétés dites aromatiques, dont l'eau est particulièrement parfumée, presque florale. Bref, chaque coco a sa personnalité. Certaines désaltèrent, d'autres nourrissent, d'autres parfument. Et si le fruit a fait le tour du monde, c'est aussi grâce à sa capacité à se transformer. L'eau de coco, par exemple, est devenue la boisson fétiche des sportifs, légère, pleine de minéraux et surtout naturelle. La chair fraîche, râpée, se glisse dans des desserts ou des plats salés. tandis que séchée, elle donne la fameuse copra utilisée pour fabriquer de l'huile. Cette huile, justement, a envahi les cuisines et les salles de bain. On l'utilise aussi bien pour saisir un curry que pour hydrater la peau. Il y a aussi le lait de coco, obtenu en pressant la chair râpée avec de l'eau chaude, indispensable pour les currys thaïlandais, mais aussi pour un flan antillais et même une brioche moelleuse. La crème de coco, plus épaisse et plus grasse, est la star des cocktails tropicaux, comme la piña colada, et des sauces onctueuses. Et n'oublions pas la farine de coco, sans gluten, très utilisée dans la pâtisserie moderne. Bref, avec ce fruit, on peut presque tout faire. Boire, manger, cuisiner, se soigner, se coiffer, se crémer. À ce stade, on pourrait presque lui attribuer un super pouvoir. Et justement, pour qu'il puisse nous offrir toutes ces merveilles, il faut bien le cultiver. Alors, attachez vos ceintures, on part maintenant faire un petit tour du monde des cocoteraies, des plages tropicales aux plantations les plus lointaines pour découvrir où et comment ce fruit magique pousse et comment il arrive jusque dans nos assiettes. Mais alors, où pousse ce fameux petit fruit magique ? Pas dans nos jardins vendéens, même si on aimerait bien. Les cocotiers ont besoin de chaleur, de soleil et d'humidité. On les trouve donc surtout dans les zones tropicales. Asie du Sud-Est, Inde, Indonésie, Philippines, au Sri Lanka, mais aussi dans tout le Pacifique et les Caraïbes. Ce sont les pays producteurs qui approvisionnent le monde entier, que ce soit pour l'eau, l'huile ou la chair séchée. La culture est souvent ancestrale. Dans beaucoup de régions, la récolte se fait à la main par des cueilleurs qui grimpent à l'arbre avec une agilité digne d'un chat. Un arbre peut produire de 30 à 75 fruits par an selon la variété et le climat. Et la récolte se fait généralement tous les 10 à 15 jours. Autant dire que c'est un métier qui demande patience, équilibre et un petit vertige contrôlé. En France, on ne cultive pas vraiment les cocotiers, mais les départements d'outre-mer, eux, comme la Guadeloupe, la Martinique ou la Réunion, produisent de la chair et du lait pour une partie du marché local. Et si vous trouvez du lait de coco importé, il a souvent parcouru plusieurs milliers de kilomètres pour arriver jusqu'à votre cuisine. C'est un peu comme si votre dessert avait fait le tour du monde avant de se retrouver dans votre assiette. Je sais, c'est pas terrible, question bilan carbone. Mais le fruit ne se contente pas d'être comestible, il a inspiré des industries entières. L'huile extraite de sa chair séchée sert à la cuisine, aux cosmétiques et parfois aux biocarburants. Les fibres de la coque sont utilisées pour fabriquer des cordages, des paillassons et des filtres. Bref, il ne laisse rien au hasard. Tout est recyclable, tout est utile. Si ce n'est pas un modèle d'efficacité écologique, ça y ressemble fortement. En plus d'être délicieusement versatile, ce fruit exotique a aussi de sérieux arguments question santé. Commençons par l'eau qu'il contient, naturellement hydratante et riche en minéraux comme le potassium, le magnésium et le calcium. Elle est parfaite pour refaire le plein après le sport ou après avoir dansé toute la soirée sur un air tropical. Elle est pauvre en calories et remplace souvent à merveille les boissons industrielles. La chair, quant à elle, est une excellente source de fibres. Elle facilite la digestion, apporte de l'énergie rapidement disponible et procure cette petite sensation de satiété qui fait du bien quand on veut grignoter intelligemment. Mais attention, même si on l'aime, elle reste assez calorique, donc on y va mollo sur les portions. L'huile, issue de la chair séchée, a aussi ses adeptes et ses débats. Riche en graisses saturées, elle n'est pas recommandée en excès. Mais utilisée avec parcimonie, elle parfume les plats, les sauces et même les pâtisseries avec un petit goût subtil et gourmand. Certains nutritionnistes la considèrent comme un petit booster énergétique dans les plats exotiques. Et ce n'est pas tout. Grâce à ces antioxydants et à certains composés spécifiques, elle pourrait aussi contribuer à la protection des cellules et au soutien du système immunitaire. Sans oublier que, dans certaines cultures, elle est utilisée depuis toujours pour ses vertus hydratantes et cicatrisantes, autant pour l'intérieur que pour l'extérieur. En résumé, ce fruit magique hydrate, nourrit, apporte de l'énergie et peut même, selon votre imagination, servir de soin beauté. On se retrouve juste après la pause musicale pour savoir comment choisir la bonne coco au marché, comment la conserver et surtout comment la cuisiner avec des recettes gourmandes de chez nous et d'ailleurs, mais aussi des idées de grands chefs. Alexandre Delano est un artiste qui a le don de mélanger pop, soul et électro avec une touche de poésie un peu mystérieuse, comme si vos desserts prenaient vie et se mettaient à chanter la nuit. Le titre du jour, La nuit des couleuvres, mystérieux, envoûtant et légèrement hypnotique, parfait pour imaginer vos cocotiers dansant au clair de lune. Laissez-vous emporter et on se retrouve juste après pour la suite de notre voyage gourmand.
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Nous revoilà dans Tous à table. J'espère que vous avez secoué vos cocotiers imaginaires pendant la pause musicale, parce que maintenant, on passe aux choses sérieuses. Comment choisir le bon fruit au marché? Comment le conserver sans finir avec du jus partout dans votre frigo? Et surtout, comment le cuisiner pour régaler vos papilles? Préparez vos râpes, vos couteaux et votre imagination, car la deuxième partie va vous donner des astuces, des recettes classiques et des créations de grands chefs. En avant pour un tour de cuisine tropicale, sans sable dans les chaussures, c'est promis. Alors, tout d'abord, comment dénicher le meilleur fruit tropical? Bonne nouvelle pour les gourmands, la noix de coco se déguste toute l'année. Pas besoin d'attendre l'été ou un marché exotique. Grâce aux cocotiers tropicaux et aux importations, vous pouvez la savourer en dessert, en plat ou en boisson, même en plein hiver. Un petit bout de soleil dans votre assiette ou dans votre verre à chaque saison. Alors, pour choisir ce fruit, voici quelques petits conseils. Première astuce, secouez-le doucement. Si vous entendez l'eau clapoter, bingo! Deuxième astuce, regardez les trois petits yeux sur la coque. Ils doivent être secs, propres et sans fissures. Et dernière astuce, qui peut sauver vos doigts, car la coco est coriace, choisissez un fruit lourd et ferme, signe que la chair à l'intérieur est bien charnue. Une fois votre fruit ramené à la maison, comment le conserver? Une noix de coco entière se garde plusieurs semaines à température ambiante. Si vous l'avez ouverte, la chair se conserve quelques jours au frigo, mais l'idéal est de la râper et de la congeler. Vous aurez toujours un petit bout de tropique sous la main, prêt à transformer vos desserts ou vos plats en voyage express. Ouvrir une noix de coco peut sembler un véritable défi, mais voici une méthode simple. Commencez par percer l'un des trois yeux avec un tournevis ou un petit couteau pointu pour vider l'eau. Ensuite, tapotez doucement la coque avec le dos d'un gros couteau ou un maillet en faisant tourner le fruit. Il finira par se fissurer. Vous pouvez alors séparer les deux moitiés et récupérer la chair. Astuce bonus, si vous avez peur de vous éclater les doigts, faites-le dans un torchon pour maintenir le fruit et éviter les glissades. Côté cuisine, la noix de coco a su trouver sa place dans nos desserts les plus emblématiques. On commence bien sûr par les rochers coco, simples mais irrésistibles. Un classique qui traverse les générations et qui accompagne parfaitement le café ou le goûter. Et puis, il y a les bouchées à la noix de coco, les barres coco-chocolat ou encore le fondant coco. Des déclinaisons gourmandes qui se retrouvent sur les tables de fête ou dans des pâtisseries artisanales. Dans toutes ces recettes, la noix de coco apporte une douceur parfumée et légèrement exotique, capable de transformer un simple dessert en petite escapade tropicale. Et notre fruit voyageur n'a pas seulement conquis les cuisines françaises, il a aussi fait le tour du monde. Dans chaque région, il se glisse dans des plats avec élégance et exotisme, comme dans le curry thaï au lait de coco, incontournable de la cuisine thaïlandaise. Mélange de douceur et d'épices. Le lait de coco vient adoucir le piment, tandis que le gingembre, la citronnelle et le basilic thaï apportent parfums et fraîcheur. Une petite touche de sauce poisson ou de citron vert et vous voilà transporté au marché de Bangkok sans quitter votre assiette. On traverse l'océan et on arrive au Brésil. La moqueta brésilienne, un ragoût de poisson typique de Bahia qui combine des tomates, de la coriandre, des oignons et du lait de coco. Le résultat est coloré, parfumé et léger à la fois. On sert ce plat traditionnellement avec du riz blanc et parfois un filet de jus de citron vert pour un petit coup de peps. Ici, le lait de coco n'est pas qu'un accompagnement, c'est le fil conducteur du goût du plat. Pour les amateurs de cocktails, impossible de passer à côté de la piña colada. Avec un mélange de jus d'ananas, lait de coco et rhum, on obtient une boisson emblématique des plages tropicales. Et du côté des Philippines, un dessert que l'on appelle le bingbingka.
Un petit clin d'œil à l'Asie du Sud-Est, c'est un gâteau traditionnel qui est cuit dans des feuilles de bananier et agrémenté de lait de coco. La cuisson dans les feuilles lui donne un parfum légèrement fumé et sucré, unique et irrésistible. En résumé, que ce soit en plat salé ou en dessert, dans une cuisine asiatique, sud-américaine ou des Caraïbes, notre fruit tropical sait se faire aimer, il voyage, il parfume et il nourrit. Et bien sûr, ce fruit tropical a aussi inspiré les grands chefs qui aiment jouer avec sa douceur, son parfum et sa texture. Jean-François Piège a imaginé une tartelette coco pralinée où une crème légère à la coco vient se marier avec un croustillant praliné. Le contraste entre la douceur veloutée de la crème et le croquant du praliné est tout simplement divin. L'astuce du chef, ajouter un petit zeste de citron vert pour réveiller le goût. Cyril Lignac, dans sa cuisine généreuse et régressive, revisite le duo classique chocolat et coco avec un entremets façon bounty chic pour les amateurs de douceur intense. Le résultat, une explosion de goût à chaque bouchée qui rappelle les souvenirs d'enfance, mais avec un raffinement digne d'un grand chef. Hélène Darroze aime marier la coco à des fruits exotiques comme la mangue ou la passion. Dans son dessert aérien mangue coco, la texture légère de la mousse contraste avec la pulpe acidulée pour un équilibre parfait entre douceur et fraîcheur. Thierry Marx, lui, joue sur l'innovation et la surprise. Sa sphérification d'eau de coco est un amuse-bouche qui explose et libère un parfum délicat dès sa première bouchée. C'est presque poétique. Oui, la coco peut être moléculaire et surprendre même les palais les plus exigeants. Enfin, Pierre Hermé, le roi des macarons, ne pouvait pas résister. Il utilise la coco dans des macarons à la noix de coco et aux fruits de la passion, combinant le croquant de la coque avec le fondant et l'acidulé de la garniture, une petite bouchée qui transporte directement sous les tropiques. Bref, que ce soit dans les desserts classiques, les créations innovantes ou les plats salés, ce fruit tropical a prouvé qu'il pouvait être polyvalent, gourmand et même un peu magique. Il suffit d'un peu d'imagination et de savoir-faire pour qu'il devienne une star de votre assiette. D'ailleurs, pour sublimer la noix de coco, je vous propose cette semaine sur le site graffitiradio.fr la recette d'une poêlée de gambas rouges de Sicile, soupe de concombre et noix de coco, feuilles de kombawa proposées par le chef Pierre Rigottier. Vous l'avez vu, la noix de coco, c'est bien plus qu'un fruit de carte postale. Elle a voyagé à travers les océans, trouvé sa place dans nos cuisines, séduit les plus grands chefs comme les amateurs de rochers maison. Bref, elle est polyvalente, généreuse et franchement, qui peut vraiment lui résister? Alors, la prochaine fois que vous en croisez une au marché, souvenez-vous, secouez-la, ouvrez-la. Mais attention, pas à coup de marteau au milieu de votre salon, sinon vous risquez de redécorer votre plafond façon pluie tropicale. Merci d'avoir voyagé avec moi sous les cocotiers, sans sable dans les chaussures. Passez une très belle journée au son des bonnes ondes de graffiti et on se retrouve la semaine prochaine pour de nouvelles aventures gourmandes dans Tous à Table. À bientôt.

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1: Bon week-end à l'écoute des bonnes ondes de Graffiti qui vous guident pour trouver le bon plan sorti qui vous correspond le mieux pour ces prochains jours. On ouvre ensemble donc l'agenda culturel et on part direction la Ferrière pour un événement à ne surtout pas manquer ce week-end. Ça se passe pour ce samedi dans le bar brasserie Le Brouhaha qui accueille toute l'équipe de Graffiti Radio, oui, qui célèbre cette année ses 40 ans. Venez souffler nos 40 bougies sur le gâteau ce samedi soir. Ce sera donc au Brouhaha avec un très beau programme. On vous attend avec un plateau radio pour retrouver des animateurs, des anciens et des nouveaux qui viennent de nous rejoindre. Il y aura un atelier de sérigraphie en live, un rock quiz avec notre Charlie National qui nous fera réfléchir un petit peu sur un quiz musical. Et puis bien sûr, musique oblige, un concert au Brouhaha, ça ne se refuse pas, avec Monsieur Monstre.

Monsieur Monstre. C'est un duo formé par un multi-instrumentiste généreux, punk dans l'âme et un chanteur habité à la voix protéiforme. Ils sont deux, mais prennent quand même de la place sur scène avec des tripes et de l'accordéon. Mais pas que, de la gratte, des pédales, des percus, des loopers. Bref, c'est très complet sur scène, à la croisée de Tom Waits, Gogol Bordello ou encore Danny Elfman. De la musique animale, faite principalement de compos, rock, blues, manouche et quelques reprises bien tordues. C'est à ne surtout pas manquer Monsieur Monstre pour cette soirée spéciale des 40 ans de graffiti. Ça se passe donc au Brouhaha toute la soirée à partir de 17h. À ne surtout pas louper, on vous attend nombreuses et nombreux pour ce samedi à la Ferrière. Pour parler du vendredi, mais du côté de Sèvremont, avec le festival Enjoy, Enjoy Festival, qui fête ses 10 ans cette année, 10 ans de l'association pour ce festival qui maintenant fait toujours date pour terminer l'été et commencer notre rentrée bien comme il faut. Une belle prog nous attend du côté de Sèvremont pour vendredi et samedi. Oui, grande nouveauté maintenant, c'est sur 2 jours et avec un tout nouveau décor magnifique qu'ils nous ont préparé pour célébrer ces 10 ans. Ils nous ont invité des groupes comme les Fiesta Papa, Bardix le Gaulois, Franchement ta gueule, qui est un groupe festif au concept très déjanté, vous allez vous en rendre compte, spécialisé dans les mash-up et les reprises revisitées. Les PZK en tête d'affiche pour le vendredi soir, mais aussi des Vendéens comme par exemple les Blissful.

Blissful, c'est un groupe de rock, pop, électro, originaire de Vendée et composé d'Andrea, Elisa, Hugo et Mathéis. Leur quatuor qui propose un univers moderne mêlant sonorité rock, influence électro et mélodies accrocheuses. Ils seront donc à voir pour le vendredi soir et puis pour le samedi, ça continue encore et toujours pour le festival Enjoy Festival de Sèvremont avec les Rumpled, qui est un groupe italien originaire de Dolomites qui mêle folk rock, punk celtique et influence Irish trad. À mon avis, ça vaut le détour. Il y aura aussi le Vendéen Lucien Dae, qui est un jeune DJ producteur électro, et 2TH, qui est un jeune rappeur parisien, autre rappeur français Giorgio. On monte en gamme pour arriver évidemment avec le feu d'artifice final, Vladimir Cauchemar, le producteur et DJ français au style inimitable, qui sera évidemment reconnaissable avec son masque de tête de mort et son univers qui mêle trap, hip-hop et musique électro. Vladimir Cauchemar qui terminera en beauté le Enjoy Festival, 10e édition donc, 10 ans à célébrer avec toute l'équipe de bénévoles. Ça se passe au complexe du Guittion à Sèvremont ce vendredi et ce samedi. Samedi, tiens, restons toujours dans les parages de La Roche-sur-Yon pour partir direction La Ferrière. Oui, tiens, La Ferrière, dans la bar brasserie Le Brouhaha, qui va accueillir toute l'équipe de graffiti qui vous attend nombreuses et nombreux pour célébrer les 40 ans de la radio avec un plateau radio. On aura un concert, Monsieur Monstre notamment, qui a répondu à l'appel. Vous pourrez aussi profiter d'une sérigraphie inédite et collector que vous pourrez vous procurer uniquement ce soir-là. Ce sera samedi au Brouhaha La Ferrière. Évidemment, toute l'équipe de graffiti sera là pour vous accueillir et passer une excellente soirée. Rendez-vous donc samedi soir, on compte sur vous, évidemment. Dimanche, allez, on part dans la communauté de communes du pays de Mortagne qui organise ces dimanches 6 et 13 septembre le festival d'art de rue et de musique Bouge ton bocage. Cette année, il se déroule sur les communes de Chanvery et le 6 septembre et puis à la Gaubretière pour le 13 septembre. Un événement organisé en partenariat avec les associations et les communes du territoire qui propose une programmation artistique variée, gratuite et accessible à tous. Par exemple, pour ce 6 septembre, pour dimanche donc, le public est attendu de 11h à 18h à la Coulée Verte à la Verrerie, c'est dans le secteur de Chanvry. Au programme, eh bien, il y aura des petits plats dans les grands avec la compagnie Les Balbutiers, Destroy of Destruction par Madame Suzy, Prends-en de la graine par Les Miss Lannée, ainsi que des ateliers de magie et de jeux de société. Rendez-vous à la Coulée Verte donc de la Verrerie pour ce dimanche 6 septembre. Toutes les infos sont à retrouver sur le site paysdemortagne.fr. Et puis bien sûr, je ne peux pas vous quitter sans vous parler de cet événement du week-end en Vendée. Bien sûr, c'est à La Ferrière que ça se passe, au bar brasserie Le Brouhaha, avec l'équipe de graffiti qui vous attend pour célébrer ses 40 ans. Grosse soirée avec Monsieur Monstre en concert, un plateau radio pour revivre quelques souvenirs. Oui, il y en a en même temps dans les 40 ans. On va réécouter quelques extraits avec une émission spéciale qui sera enregistrée sur place. Venez y participer. Également, il y aura un rock quiz avec Charlie, plus en forme que jamais après ses vacances d'été bien méritées. Eh bien, nous vous attendons donc ce samedi soir. Ce sera au bar brasserie Le Brouhaha à La Ferrière. Belle soirée pour les célébrer ensemble les 40 ans de graffiti. Bon week-end avec graffiti. Donc, restez toujours à l'écoute de nos bonnes ondes.

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0: Eh bien, bonsoir Mayonnais, bonsoir Mayonnaise, salut les entendeurs et bonsoir aux écouteurs. Un morceau d'histoire du rock sur Graffiti, votre fournisseur de bonnes ondes sur le 88.6 et en DAB+, en Vendée, et sur le graffitiradio.fr partout dans le monde. Ce soir, Arab Strap, Beds, Right Straps, Bed and Jason, Kings of Convenience et The Detroit Cobras. Tout ça, ce sont des artistes qui ont sorti des albums de l'année 2001 dont je vais vous parler dans cette session. Je veux commencer avec Arab Straps, de retour sur le label Chemical Underground. Le groupe signe une merveille, l'album The Red Thread continue la recherche musicale et sonore de Elephant Shoe et retrouve le ton de Philophobia. The Red Thread s'ouvre cet album sur une sublime ballade acoustique Amor Veneris, magnifié par une ligne de piano signée Barry Byrne de Mogwai.

morceau d'histoire du rock sur Graffiti pour traiter des albums qui ont marqué cette histoire du rock. L'émission dure depuis un petit moment, hein. J'ai commencé en 1954, enfin, de vous parler des albums sortis en 1954. Et l'idée, c'est de remonter le temps jusqu'à je ne sais pas quand. Allez, Arab Strap ce soir, The Red Thread. Dès le deuxième titre de cet album, l'ambiance devient plus sombre avec l'envoûtant Last Orders, Sunnery et le dynamique Love Detective. Ce sont les seules éclaircies de cet album sombre et vénéneux. Les textes sont toujours aussi sublimes. Porté par un Aidan Moffat semblant de vivre totalement. Vous êtes sur Graffiti, Last Orders et Love Detective dans un morceau d'histoire du rock.

Et vous êtes bien sûr Graffiti dans un morceau d'histoire du rock avec Arab Strap pour commencer la session de ce soir. The Red Thread, un album sorti en 2001 avec un point culminant de cet album, le doux et terrifiant The Long Sea. Des lourdes nappes de clavier laissent petit à petit place à une guitare dissonante. Dans une ambiance étouffante où Aidan et Adèle Bettel chantent un texte d'une stabilité rare sur l'adultère dans le couple. Et oui, oui, l'adultère dans le couple. Il y en a qui font, il y en a qui font pas. 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Et c'est avec Arab Strap, The Red Thread, que je vous propose de commencer cette session.

Aller jusqu'au bout. Rapstrap, The Red Thread, sorti en 2001. L'ambiance est tout aussi dérangeante sur le très dépouillé Infrared, au texte franchement welbeckien de Michel Houellebecq. Les trois derniers titres où apparaissent des parties d'instruments à cordes sont d'une très grande classe et sont sûrement les morceaux les mieux produits du groupe. Parmi ces titres, on trouve le surprenant Out Me, que vous entendez derrière ma voix. Une boucle symphonique accompagne un bouleversant duo Eden Adele avec un final noisy à la pédale delay. Et puis Turbulence, que je souhaite vous faire entendre aussi, qui clôture le disque, est un chef-d'œuvre de Cold Dance dont Arabstrap a le secret. Une fois de plus, ces Écossais nous touchent autant par leur musique toujours aussi riche et simple à la fois que par leur texte d'une humanité rare.

Et vous êtes bien sur Graffiti, on est bien ce soir, tranquillou, avec de la musique down tempo. Voilà, et Bed, deuxième artiste de la soirée pour cette émission Un morceau d'histoire du rock. Derrière le nom énigmatique de Bed se cache, non pas un lit, hein, mais Benoît Burello, architecte sonique, chanteur à la voix de velours et usé, multi-instrumentiste, inspiré, entouré d'une brochette de complices aussi talentueux que direct, Olivier Mélano et son violon en équilibriste, Yann Louineau à la guitare, Jean-Michel Pires derrière les fûts et quelques autres ombres bienveillantes. Leur premier opus, The New Plum, sorti lui aussi en 2001, s'inscrivait d'emblée dans la lignée de grands fantômes mélancoliques du post-rock, ceux qui, comme Tok Tok en son temps, préféraient caresser le silence plutôt que de le combler. Un disque où chaque note semblait suspendue, moins pour occuper l'espace que pour en révéler l'immensité. Vous êtes sur Graffiti, Nightcap, Bed, dans un morceau d'histoire du rock.

Bed, The New Plum, sorti en 2001. Benoît Burello s'enferme en 2000 pendant plus d'un an chez lui pour créer un album à l'orientation nouvelle. Fini les vastes espaces rock et électrique. Ici, tout ne sera que calme, luxe et beauté. Une prise de recul incroyable vis-à-vis de la musique pour nous livrer un album où le hasard n'a pas sa place, où le superflu est exclu.

Année 2001, album The Newton Plum, artiste Bed. Et tout est dit dans le nom du groupe ou le raccourci d'interprétation prête à confusion, tant pour sa musique, pour ses musiciens. Bed est comme le lit d'une rivière, un lieu aux angles non définis où sous de faux aspects calmes se joue le jeu des rencontres. Confluent de genres musicaux orchestrés avec discrétion et méticulosité par Benoît Burello.

surprenant, je pense, pour bon nombre d'entre vous, mais Bed, avec ce Newton Plum, eh bien, a créé un album assez sympathique. Avec cet artiste, si l'on devait risquer une métaphore, on évoquerait ces gouttes de pluie tombant sur un lac dans le cercle concentrique que dessine une poésie éphémère, un aïkido en note et en suspense. Spacebox, l'album suivant, confirmera d'ailleurs cette intuition avec une assurance et une fluidité qui semblaient encore en gestation sur cet album The Newton Plum de 2001. Bed, c'est l'art de faire vibrer l'absence, et ça, messieurs, dames, c'est une denrée bien trop rare pour s'en priver.

Allez, troisième artiste de la soirée, un duo plutôt né dans les entrailles industrielles de Detroit. Les White Stripes sont indissociables de leur ville d'origine. Parler du duo, c'est forcément évoquer ce décor nord-américain, cette Motor City, en pleine décrépitude, ancienne capitale du moteur, devenue terre sainte du bruit. Car derrière ces usines fatiguées, Detroit a enfanté deux révolutions, la techno en premier et le rock le plus primal du siècle dernier. C'est là qu'ont hurlé les MC5, rugi les Stooges, fulminé Captain Beefheart, et que des âmes égarées comme The Gorillaz ont maintenu la flamme du garage. Autant de figures tutélaires que Jack et Meg White ont clairement inscrit dans leur arbre généalogique sonore. Jack, de son vrai nom John Anthony Gillis, cadet d'une fratrie catholique de 10 enfants, voit le jour en 1975. Meg, née Megan White, un an plus tôt dans la banlieue propette de Grosse Pointe, croise son futur partenaire au détour d'une virée d'adolescents, rythmée par café, vinyle et virée nocturne. Devenu couple, ils se marient en 1996 dans une petite église du South Lyon. Jack prend le nom de Meg, un détail symbolique déjà sur leur rapport au monde dans leur maison. Donc c'est l'homme qui prend le nom de famille de la femme, hein, précision. Dans leur maison de Ferdinand Street, Meg découvre une batterie oubliée au grenier.

d'entre deux fous rires de fonder un groupe. Le nom du groupe Meg Tranche, The White Stripes, clin d'œil à ces bonbons menthe rouge fétiche, symbole sucré d'un rock bicolore et minimaliste. Pendant qu'à New York, les Strokes se réinventent l'indie à coups de vestes cintrées et de riffs polis, et que Radiohead abandonne les guitares pour les machines, en 2001, les White Stripes font tout l'inverse, ils retournent à la source. Leur troisième album, White Blood Cells, surgit comme une claque rouge et blanche dans un paysage saturé de son numérique. À Memphis, hein, en 4 jours et presque autant de nuit, ils enregistrent 12 morceaux de pure urgence. Le single Fell in Love with a Girl explose sur MTV avec son clip Lego signé Michel Gondry. 1 minute 47 de garage punk compressé à la dynamite et sur le I Think I Smell the Rate, un écrit à la hâte avant leur départ, Jack retrouve le ton moqueur et rugueux de Détroit.

White Blood Cells, 2001, album des White Stripes. Et sur cet album, il y a des étrangetés. The Onion Forever, hommage inattendu à Citizen Kane d'Orson Welles, en filigrane d'une réflexion sur la gloire et la vanité. We're Going to Be Friends, nostalgie d'une enfance qu'il n'a jamais vraiment vécue. Ou encore I'm Fighting It Harder to Be a Gentleman, déclaration ironique d'un gentleman punk coincé entre galanterie désuète et colère moderne.

La houlette de Doug Hesley, White Blood Cells, troque les enregistrements sur 8 pistes pour une console 24 canaux. Luxe technique qui ne dilue en rien la spontanéité. Le son reste sec, cru, urgent. Des titres comme Hotel Yorba, composé bien avant la célébrité, évoquent l'insolence mélodique des Buzzcocks. Tandis que Same Bud You Always Know confirme leur credo. Deux contre le reste du monde.

L'année 2001 pour les White Stripes, c'est celle de la consécration. Ils sillonnent les États-Unis avec les Von Bondies et les Wax Wings, trio 100% Détroit. Un drapeau de la ville flottant derrière eux. L'énergie est brute, la camaraderie totale. Même leur divorce, hein, ils divorceront les deux White Stripes. Ça change rien. Jack et Meg restent unis comme frères et sœurs. Fiction d'ailleurs qu'ils rendent un petit peu, enfin ils feront croire qu'ils sont frères et sœurs. Les White Stripes, White Blood Cells, 2001. Vous êtes sur Graffiti dans un morceau d'Histoire de Rock.

L'année 2001 pour les White Stripes, couru par les majeurs, ils quittent le label indé Sympathy for the Records Industry et signe chez XL en Europe et V2 aux États-Unis tout en gardant la main sur leur art. En 2002, le single Dead Leaves and the Dirty Ground, accompagné d'un clip visionnaire de Michel Gondry, prépare le terrain pour leur triomphe

invité en 2001, les Westraps a partagé la scène au Royal Albert Hall avec Jeff Beck, puis a assuré la première partie des Rolling Stones. Les Westraps bouclent la boucle du garage au Panthéon. Et quand Jack s'envole pour tourner dans Retour au col de Mountain d'Anthony Minghella, composant pour l'occasion quelques ballades de bluegrass, le monde comprend qu'il n'est pas qu'un rocker hirsute, mais un artisan total, un obsédé de la tradition américaine. En 2001, alors que le rock semblait dissous dans le plastique du digital, The White Stripes ont remis les mains dans la graisse du moteur. Ils ont prouvé qu'une guitare, une batterie et un peu de beaucoup d'innocence pouvaient encore suffire à secouer la planète. Détroit, ex-capitale du moteur, retrouvait enfin son rythme cardiaque, celui du rock.

Et vous êtes bien sur Graffiti dans un morceau d'histoire du rock, allez, place au quatrième album de la soirée. Aussi un duo, Bed and Jason, les deux années qui séparent l'album Ten Song About You de l'album Emoticons auront été assez fatales à la notoriété naissance de ce duo. Pourtant, pas de baisse de régime, ni aucun écart de chemin.

Ben and Jason, Ten Song About You, sorti lui aussi en 2001. Il n'y a rien à reprocher à la forme de cet album. Les arrangements sont toujours jolis, les vocaux planants, les mélodies douces comme sur le premier single que vous venez d'entendre, le Wild Things. L'amusante participation de Valérie Leliot, hein, de Autour de Lucie, sur le morceau Another Stupid Song, la bien nommée, ou How the Hell Do I Explain. Morceau le plus intéressant de cet album Ten Song About You. Cet album est vibrant, le point fort du groupe étant de provoquer l'émotion. Vous êtes sur Graffiti, un morceau d'histoire du rock, How Stupid Song et le How Del Do I Explain. 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

Allez, direction la Norvège maintenant, formée par Eric Glambeck, Bao et Erlend Hoy. Kings of Convenience incarne une pop folk d'une délicatesse rare où l'intimité le dispute à l'élégance. Comparé à Simon et Garfunkel à l'époque jusqu'à l'épuisement, les deux compères ont trouvé refuge sur le prestigieux label anglais Source, un choix qui à lui seul en dit long sur la singularité de leur talent. Avec l'album Quite Is the New Land, sorti lui aussi donc en 2001, enregistré dans les studios mythiques de Liverpool, excellentissime ville au demeurant. Le duo ne lésine pas sur les moyens à la production. Ken Nelson, l'homme derrière les premiers Coldplay, et aux arrangements David Whittaker, dont le CV affiche des collaborations avec R, les Rolling Stones notamment. Autant dire qu'ils ont misé gros pour accoucher d'un disque à la hauteur de leurs ambitions. La preuve sur Graffiti.

Paris réussi pour les deux compères norvégiens. L'album Quiet is New Land est une beauté envoûtante, puisant son inspiration dans l'héritage de Nick Drake, mais en s'en détachant avec une grâce désarmante. Ici, pas de phare ni de grandiloquence. Une guitare acoustique, des mélodies épurées, des voix qui s'entrelacent comme des soupirs résignés. Le résultat, une atmosphère de sérénité presque troublante, et leurs amours brisés se muent en chansons dont douceur envoûtante. La formule est minimaliste, presque ascétique, mais d'une efficacité redoutable. Des morceaux comme Toxic Girl ou Parallel Lines en sont la preuve éclatante. Des bijoux de simplicité où chaque note semble suspendue dans le temps.

l'album Quiet is the New Land de Kings of Convenience se déploie comme une convitance murmurée à l'oreille. On y perçoit une retenue, une forme de pudeur qui rend chaque titre de cet album d'autant plus poignant. Kings of Convenience signe en 2001 un disque dépouillé mais d'une justesse implacable. C'est bien ce qui le rend irrésistible.

Allez, dernier artiste pour la soirée, The Detroit Cobra, avec un tel nom et des pochettes d'albums ornées de femmes dénudées. On pourrait s'attendre à une bande de motards bourrins carburant à la bière. Mais heureusement, il n'en est rien. Les Detroit Cobras se forment à Détroit, sans blague, un milieu des années 90, et sont menés par deux femmes de caractère, la chanteuse Rachel Nagy et le guitariste Maribel Restrapo. En quatre albums et un EP, les deux musiciennes et leur section rythmique changeante avaient entrepris une démarche assez similaire à celle de Tav Falco, à exhumer des titres obscurs de rockabilly et de rhythm and blues pour en redonner une seconde jeunesse. Mais loin du blues cubiste de ce dernier, les Cobras font les choses plus simplement en donnant du punch à des compositions des années 50-60. De plus, ils ratissent un peu plus large en puisant également dans les girl groups des années 60 et la Southern Soul. Les Detroit Cobras sont avec leur second opus, le Life Love of Living, donc sorti en 2001, dynamite les girl groups 60s avec Ididit, une superbe reprise des Ronettes, et nous offre une version musclée de Stupidity de Salomon Burke, valant aussi bien l'original que la version de Dr. Feelgood sur le live du même nom. Vous êtes sur Graffiti, Detroit Cobras pour cette fin de session du jour.

Ça fait un peu revival tout ça, mais You Can Miss the Nothing constitue le mariage parfait entre la soul et le garage rock, bien mieux réussi que le mariage entre Ike et Tina Turner, leurs interprètes d'origine. Et même quand le tempo s'adoucit, ça reste tout aussi formidable, comme on peut l'entendre sur le Won't You Dance With Me. La parenthèse sentimentale se ferme sur une version du Feu de Dieu de Shaoud Bamaloma d'Otis Redding. Vous êtes sur Graffiti, un morceau d'histoire du rock, un petit retour en arrière, mais c'est bien un album de 2001. Les Détroit Cobras et le Life Love Living and Living sur le 88.6 ou graffitiradio.fr.

Detroit Cobras sur Graffiti, la disparition prématurée de Rachel Nagy en 2022 à seulement 48 ans scelle leur destin, le destin du groupe pour de bon, et quelques concerts en son honneur sont organisés en sa mémoire pour les, par les autres membres. Je vous propose d'entendre sur Graffiti le Let's Forget About The Past, Detroit Cobras.

0: Voilà, il est temps pour moi de passer les cures frères, les casquettes et les macros. Cela est un véritable plaisir de vous faire découvrir ou redécouvrir les albums d'Arab Strap, Bed, les White Straps, Ben and Jason, Kings of Convenience et des Trois Cobras. Ce soir, des albums de l'année 2001. Et merci à vous pour votre présence derrière le poste, l'ordinateur ou votre téléphone portable. Caresse et bise à l'omoplate, que la force soit avec vous et soyez à l'écoute, coûte que coûte, la semaine prochaine. Si vous avez aimé, parlez-en autour de vous et n'hésitez pas à aller sur le site de la radio à partir de demain ou à deux pieds, graffitiradio.fr, pour avoir la playlist, pour écouter, voire télécharger la balado diffusion de l'émission. Vous pouvez aussi vous abonner via Apple Podcast. Et si vous n'avez pas aimé, alors chut, que cela reste entre nous.
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0: considérer mon action que comme la mienne et non celle d'un parti où déjà diverses compromissions s'accumulent pour mieux se compromettre ensemble. Je me propose donc seul à la critique comme à l'éloge, sans parti, et pour voir plus loin, sans pays, sans frontières et sans notion de nationalité. Si je dois déclarer la guerre, c'est à la guerre, au nationalisme, à la division et au travail sans joie. Mon autocritique m'amène à vous dire ceci. J'ai touché au jeu politique et mes mains se sont salies. Mais une nouvelle vision vient de m'être donnée qui m'éclaire sur la route à suivre. Et l'amertume, l'aigreur ou le goût du pouvoir que le jeu politique aurait pu me procurer ont été remplacés par une vision d'un monde ludique d'où l'enfer que notre terre paraît abriter serait possible à repousser. Sera plus le but de la vie de l'homme que je vous propose de créer, mais bien plutôt l'accomplissement, l'épanouissement de chaque être ou chose qui voit le jour. L'homme libre, libéré, commencera par la suppression de l'homme esclave, de l'homme machine et de la bureaucratie. Supprimer l'impôt, les frontières, les monnaies, mettre à la disposition de tous et sans condition aucune tous les progrès, si l'on peut dire, que la technique peut apporter, me semble le premier devoir à remplir, non par un homme ou un parti, mais par l'ensemble de tous ceux qui voudront bien se convaincre à travers le monde que sans la libération de chaque individu, il n'y aura, pas plus qu'il n'y a jamais eu, de libération non pas seulement des masses, mais massive de l'homme.
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Bon week-end à l'écoute des bonnes ondes de Graffiti qui vous guident pour trouver le bon plan sortie qui vous correspond le mieux pour ces prochains jours. On ouvre ensemble donc l'agenda culturel et on part direction la Ferrière pour un événement à ne surtout pas manquer ce week-end. Ça se passe pour ce samedi dans le bar brasserie Le Brouhaha qui accueille toute l'équipe de Graffiti Radio, oui, qui célèbre cette année ses 40 ans. Venez souffler nos 40 bougies sur le gâteau ce samedi soir. Ce sera donc au Brouhaha avec un très beau programme. On vous attend avec un plateau radio pour retrouver des animateurs, des anciens et des nouveaux qui viennent de nous rejoindre. Il y aura un atelier de sérigraphie en live, un rock quiz avec notre Charlie National qui nous fera réfléchir un petit peu sur un quiz musical. Et puis bien sûr, musique oblige, un concert au Brouhaha, ça ne se refuse pas, avec Monsieur Monstre.

Monsieur Monstre. C'est un duo formé par un multi-instrumentiste généreux, punk dans l'âme et un chanteur habité à la voix protéiforme. Ils sont deux, mais prennent quand même de la place hein, sur scène avec des tripes et de l'accordéon. Mais pas que, hein, de la gratte, des pédales, des percus, des loopers. Bref, c'est très complet hein, sur scène, à la croisée de Tom Waits, Gogol Bordello ou encore Danny Elfman. De la musique animale, faite principalement de compos, rock, blues, manouche et quelques reprises bien tordues. C'est à ne surtout pas manquer Monsieur Monstre pour cette soirée spéciale des 40 ans de graffiti. Ça se passe donc au Brouhaha toute la soirée à partir de 17h. À ne surtout pas louper, on vous attend nombreuses et nombreux pour ce samedi à la Ferrière. Pour parler du vendredi, mais du côté de Sèvremont, avec le festival Enjoy, Enjoy Festival, qui fête ses 10 ans cette année, 10 ans de l'association pour ce festival qui maintenant fait toujours date pour terminer l'été et commencer notre rentrée bien comme il faut. Une belle prog nous attend du côté de Sèvremont pour vendredi et samedi. Oui, grande nouveauté maintenant, c'est sur 2 jours et avec un tout nouveau décor magnifique qu'ils nous ont préparé pour célébrer ces 10 ans. Ils nous ont invité des groupes comme les Fiesta Papa, Bardix le Gaulois, Franchement ta gueule, qui est un groupe festif au concept très déjanté, vous allez vous en rendre compte, spécialisé dans les mash-up et les reprises revisitées. Les PZK en tête d'affiche pour le vendredi soir, mais aussi des Vendéens comme par exemple les Blissful.

Blissful, c'est un groupe de rock, pop, électro, originaire de Vendée et composé d'Andrea, Elisa, Hugo et Mathéis. Un quatuor qui propose un univers moderne mêlant sonorité rock, influence électro et mélodies accrocheuses. Ils seront donc à voir pour le vendredi soir et puis pour le samedi, ça continue encore et toujours pour le festival Enjoy Festival de Sèvremont avec les Rumpled, qui est un groupe italien originaire de Dolomites qui mêle folk rock, punk celtique et influence Irish trad. À mon avis, ça vaut le détour. Il y aura aussi le Vendéen Lucien Daé, qui est un jeune DJ producteur électro. 2TH, qui est un jeune rappeur parisien. Autre rappeur français, Giorgio. On monte en gamme pour arriver, évidemment, avec le feu d'artifice final, Vladimir Cauchemar, le producteur et DJ français au style inimitable, qui sera évidemment reconnaissable avec son masque de tête de mort et son univers qui mêle trap, hip-hop et musique électro. Vladimir Cauchemar qui terminera en beauté le Enjoy Festival, 10e édition donc, 10 ans à célébrer avec toute l'équipe de bénévoles. Ça se passe au complexe du Guittion à Sèvremont ce vendredi et ce samedi. Samedi, tiens, restons toujours dans les parages de La Roche-sur-Yon pour partir direction La Ferrière. Oui, tiens, La Ferrière, dans la bar brasserie Le Brouhaha, qui va accueillir toute l'équipe de graffiti qui vous attend nombreuses et nombreux pour célébrer les 40 ans de la radio avec un plateau radio. On aura un concert, Monsieur Monstre notamment, qui a répondu à l'appel. Vous pourrez aussi profiter d'une sérigraphie inédite et collector que vous pourrez vous procurer uniquement ce soir-là. Ce sera samedi au Brouhaha, La Ferrière. Évidemment, toute l'équipe de graffiti sera là pour vous accueillir et passer une excellente soirée. Rendez-vous donc samedi soir, on compte sur vous, évidemment. Dimanche, allez, on part dans la communauté de communes du pays de Mortagne qui organise ces dimanches 6 et 13 septembre le festival d'art de rue et de musique Bouge ton bocage. Cette année, il se déroule sur les communes de Chanvery et le 6 septembre et puis à la Gaubretière pour le 13 septembre. Un événement organisé en partenariat avec les associations et les communes du territoire qui propose une programmation artistique variée, gratuite et accessible à tous. Par exemple, pour ce 6 septembre, pour dimanche donc, le public est attendu de 11h à 18h à la Coulée Verte à la Verrerie, c'est dans le secteur de Chanvry. Au programme, eh bien, il y aura des petits plats dans les grands avec la compagnie Les Balbutiers, Destroy of Destruction par Madame Suzy, Prends-en de la graine par les Miss Lannée, ainsi que des ateliers de magie et de jeux de société. Rendez-vous à la Coulée Verte donc de la Verrerie pour ce dimanche 6 septembre. Toutes les infos sont à retrouver sur le site paysdemortagne.fr. Et puis bien sûr, je ne peux pas vous quitter sans vous parler de cet événement du week-end en Vendée. Bien sûr, c'est à La Ferrière que ça se passe, au bar brasserie Le Brouhaha, avec l'équipe de graffiti qui vous attend pour célébrer ses 40 ans. Grosse soirée avec Monsieur Monstre en concert, un plateau radio pour revivre quelques souvenirs. Oui, il y en a en même temps dans les 40 ans. On va réécouter quelques extraits avec une émission spéciale qui sera enregistrée sur place. Venez y participer. Également, il y aura un rock quiz avec Charlie, plus en forme que jamais après ses vacances d'été bien méritées. Eh bien, nous vous attendons donc ce samedi soir. Ce sera au bar brasserie Le Brouhaha à La Ferrière. Belle soirée pour les célébrer ensemble les 40 ans de graffiti. Bon week-end avec graffiti. Donc, restez toujours à l'écoute de nos bonnes ondes.

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bienvenue dans l'émission Boom Boom. Basse musique électro, mais pas que. MC Edge pour te servir son 100% vinyle de 19h à 20h sur Graffiti. Une spéciale dub.

positif, c'est MC Edge, cultivateur de sol musical. Récolte 3 free, reggae, raga, dubstyle. C'est venu simplement te donner le bon sol musical. Sera la mission requise.

sur son 100% vinyle. Toujours un plaisir de jouer le 100% vinyle sur Graffiti. Dédicace à tous les passionnés du vinyle. On se retrouve très vite dans les dancehall parties cet été ou cet hiver prochain. Des bisous les auditeurs. Bye bye.

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